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1: Les fidèles de langue française sont heureux de vous exprimer leurs sentiments respectueux et leur filial attachement. Ils vous assurent de leur prière à toutes les intentions de votre ministère apostolique universel. À la fin de l'audience, nous chanterons le Notre Père en latin. Puis le Saint-Père donnera la bénédiction apostolique. Il l'accorde spécialement aux enfants, aux personnes âgées et aux personnes qui souffrent. Il bénira également les chapelets et les autres objets de dévotion.

0: que vous avez apporté à cette intention. Voici un résumé en français de la catéchèse que vient de prononcer le Saint-Père. Frères et sœurs, nous poursuivons notre réflexion avec le cinquième chapitre de la Constitution conciliaire, Sacrosanctum Concilium, consacré à l'année liturgique. Le Concile présente le dimanche comme le fondement et le cœur de l'année liturgique. C'est la Pâque hebdomadaire où est commémoré et rendu présent le jour où le Christ est ressuscité. Jaillissant de la résurrection, le dimanche traverse les temps de l'homme, les mois, les années, les siècles, telle une flèche directrice qui oriente vers la seconde venue du Christ. En ce sens, l'année liturgique est l'actualisation de l'œuvre du salut que le Christ accomplit dans l'histoire, comblant tous les fidèles de sa grâce. Il est donc indispensable de sanctifier le dimanche par la célébration de l'Eucharistie et de rechercher les meilleures conditions pour que puissent prendre part à la Sainte Messe ceux qui n'ont pas la possibilité de s'absenter de leur travail. L'année liturgique propose ainsi, sous une forme sacramentelle, la pédagogie de l'histoire du salut, guidant les fidèles depuis l'attente du Messie jusqu'à la plénitude du mystère pascal et à l'anticipation de la gloire future. Maintenant, le Saint-Père va saluer en italien les fidèles de langue française.
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